Recuerden cómo me fascinaba a mí esta rola del grupo Liberación, la de chiquitita bebé. 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
mañana dominguito, papi.